Alors, vous qui êtes scotché aussi à la radio Jambo, ne zappez pas, surtout qu'il y a de belles émissions. 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Massao est là, Maureen, elle va vous faire de belles choses. Vous allez vous sentir bien aguerré ce soir et pas de stress.